0: Florence on the Machine, Everybody Scream. Και σήμερα είναι Παγκόσμια ημέρα ποδηλάτου.
1: 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Il y avait Fernand, il y avait Firmin, il y avait Francis et Sébastien, et puis Paulette. Nous étions tous amoureux d'elle, on se sentait